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1: Un grand espoir s'est levé sur les peuples colonisés. L'espoir de voir naître de leur souffrance et de leur sacrifice un monde plus juste, où leurs devoirs seront équilibrés par un poids égal de droit. Le jour où ces peuples auront le sentiment que cet espoir a été bafoué une fois de plus, ce jour-là, la situation sera grave.